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1: 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C'est dommage parce que je me sentais bien à l'échauffement, mieux qu'en série. Et je pense que ça aurait été chouette d'avoir une deuxième course dans les jambes. Et le but était de faire un peu mieux qu'en série. Mais bon, c'est la vie, c'est le sport, c'est les haies. Voilà.
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1: 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Après, je pense qu'on se doute un peu de ma décision, mais je vais d'abord en parler avec le coach. Mais comme je l'ai dit, je pense 25 fois jusqu'à présent. Et les championnats d'Europe, c'est pas un goal pour moi, donc on va décider ce qui est le mieux pour avoir espérons des season best un peu plus tard dans la saison. C'est ce qui m'intéresse, de pouvoir faire un hepta quoi qu'il arrive plus tard dans la saison et être un peu mieux là. Donc est-ce que Birmingham ça peut aider à ça? Alors on fait, si ça aide pas forcément, alors on fait pas.
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